0: Quand tu l'entends, Koulou Yerekono, Amakai Djigifaï.
1: Effectivement. Non, je dirais pas décevante.
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1: Je crois retenter notre chance. À titre individuel.
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1: Je sais pas mais c'est clair que c'est
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1: Sport et ça marque les gens.
4: Alors il faut pas effacer non plus Didier Deschamps.
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1: C'est comme ça? Bien sûr déjà.
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1: Évidemment l'équipe de France.
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1: Non je vais attendre.
2: Aïe. 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
1: comment ça va se passer nouveau sélectionneur et nouvel entraîneur
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1: ko les joueurs comme vous
5: ouais bien sûr c'est
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1: Des gens de cette envergure là. Parlons de l'Afrique.
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1: C'est mes origines, c'est mes origines.
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1: Te ressentir le soutien de tout un continent comme ça.
4: Vous avez vu à la
3: Aïe, y'a qu'un fanalade, nga, ola iterike, Ashraf Hakimi Tumbi.
1: Mais,
5: j'allais voir que
2: tu. 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
1: Football que j'aime regarder aussi. Elles étaient 10 les sélections africaines.
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1: Pour être exact.
5: Ah, je pense que c'est pas seulement l'Afrique, c'est
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